0: dans lequel nous sommes retrouvés dans la respiration.
1: Nous sommes libérés.

communément de l'homme vivant, comme si l'homme pouvait être toute sa substance, tout son air, dans la pensée. Il semble que la fonction dominante de la philosophie soit alors en quelque sorte de repenser la pensée, tout à sa fonction dominante de concentrer les lumières sur ce sommet de l'être et la pensée. La philosophie oublie souvent qu'avant la pensée, qu'il y a le son, qu'avant les idées claires et stables, il y a les images brillées du corps. Pris dans son intégralité, l'homme est un être qui non seulement pense, mais qui d'abord imagine, un être éveillé qui est assailli par un monde d'images précises et qui endormi, se meurt des formes inachevées, des femmes qui se déplacent sans loi, des femmes qui se déforment sans fin. Pour une détermination complète de l'être humain, il faut donc faire le total d'un être nocturne et d'un être divin. Il faut essayer de trouver les dynamismes qui vont d'un pôle à l'autre en douceur du pensée. Si l'on se donne ainsi une certaine largeur d'examen, on se rend compte de la nuit et du jour dont l'âme humaine ne sont pas des éléments logiques qui s'opposent absolument. Nous connaissons tous ces fragments d'histoire personnelle qui, vécus dans le jour, viennent se prolonger dans la nuit. Et nous savons aussi que dans les heures les plus claires de notre vie figure, il suffit un peu de solitude pour que nous tombions dans une rêverie qui rejoint les sens de la vie. Oui, nous connaissons tous cette zone moyenne où les sons nourrissent les pensées, où nos pensées éclairent. Pour nous, les caractères nocturnes et les caractères figures s'unissent, se mêlent, s'animent réciproquement. Aux heures de grande solitude, on la rêverie nous rend notre être total. Nous sommes des chambres éveillées, des rêveurs lucides. Nous vivons un instant comme si la dimension humaine s'était agrandie en nous. Nous nous expliquons notre propre mystère. Les mots de notre langage ont soudain les résonances de notre plus lointain passé. Ils sont clairs et signifiants, mais ils obéissent à la syntaxe. Cet aspect synthétique de la rêverie lucide, où viennent s'unir les valeurs nocturnes et diurnes de l'âme humaine, appelle un examen physique. D'abord, il me semble nécessaire d'écarter de notre examen tous les états artificiels. Peut-être déterminé par une forme. Les confessions d'un mangeur d'opium, d'un thomas de quinceau, les pages de Baudelaire sur une machine nous donneraient sans doute de précieux documents sur les tendeurs féminines. Mais pour analyser ces documents précieux, il faudrait de longues différences. Leur analyse est une démonstration. Profondément naturel de ces instants synthétiques où nous avons soudain la conscience de souffle. Nous sommes à la fois esprit songeur et esprit terrestre. D'ailleurs, il ne va pas de soi que les meilleurs documents pour étudier l'homme soient les documents exceptionnels. Les exemples où l'on montrerait ces êtres hallucinés et qui traversent la vie comme des somnambules, de tous êtres sont étrangers à eux-mêmes. Or, nous voulons caractériser une action de conscience pure dans la réalité. Nous voulons montrer que le dormeur éveillé et le rêveur lucide réalisent le synthèse
Yeah.

sont les danses organiques réalisées entre 1971 ou 1970, je ne sais pas, je ne me souviens plus, et puis terminées en mai 1973. Enfin terminées, ça peut toujours se continuer, on ne sait jamais. Mes micros sont vraiment pourris. Je me demande comment j'ai pu travailler avec des trucs pareils. Ce que je voulais dire, c'est que organique, ça veut dire fait avec de l'orgue. Ou l'organe, comme on dit en anglais. En somme, tout ce qui n'est pas fait avec l'orgue, c'est fait avec l'organe. C'est pas du tout pareil.

D'ailleurs, j'expliquerai plus tard comment c'est fait, parce que c'est intéressant, et puis c'est pour analyser. À force d'entendre les autres analyser leur musique, moi aussi j'ai eu envie de...

0: que moi, quand je travaille, je pense pas.
1: Tu les aimes vraiment beaucoup ?
2: Oui, je crois que c'est avec les femmes que j'ai eu les premières expériences.
1: Pas moi, moi j'ai commencé avec les hommes.
2: J'ai commencé avec les hommes, mais mon premier orgasme. Oui.
1: Moi non, moi j'ai commencé avec les hommes très bien, mais je suis instinctivement passée aux femmes très vite.
2: Bah, très jeune, tu vois, j'étais très très attirée par les femmes qui m'entouraient,
1: oui,
2: de la maîtresse d'école. Hein. Et
1: bah, moi, ça a été aussi ma prise de conscience quand j'ai réalisé déjà à l'école, enfin, étant petite, tu vois, à partir de 10 ans, j'ai réalisé. Qu'il m'arrivait quelque chose de spécial avec tel élève qui m'était particulièrement cher ou quelque chose comme ça.
2: Ça se passait un peu par la même manière. Enfin, j'aimais aller voir une religieuse en lycée Saint-Denis. Et elle me prenait toujours sur ses genoux dans son bureau. C'était à toutes les récréations, tu vois.
1: Ah bon ?
2: Au départ, bon, c'était comme une mère.
1: Oui.
2: Puis après, l'âge de 12-13 ans, c'est transformé en un tout autre sentiment.
1: Mais qu'est-ce que tu sens de une femme ?